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1: Bonjour à tous. La nuit a été plutôt calme, mais l'incendie qui a démarré vendredi dans le massif du Gros Bessillon a parcouru 1850 hectares. Il n'est pas maîtrisé actuellement ni fixé. C'est l'avertissement lancé par le porte-parole des pompiers du Var. Les soldats du feu ont pu profiter de conditions météo favorables la nuit dernière, avec une baisse des températures et une remontée des taux d'humidité. Mais ils s'attendent à avoir des reprises de feu avec la hausse des températures, la baisse du taux d'humidité et le retour du vent. 375 personnes, dont 142 mineurs, ont été interpellées en lien avec les incendies. Sur les 375 personnes interpellées, 36 ont été incarcérées, soit condamnées à de la prison ferme avec mandat de dépôt, soit placées en détention provisoire dans l'attente de leur procès. C'est ce que précise une source proche des enquêtes. Forte pluie, vent violent, éclairs et chute de grêle au programme. L'Aude, l'Aveyron et le Cantal rejoignent les 7 départements du quart sud-ouest de l'Hexagone, déjà placés en vigilance orange aux orages. À partir de 16h aujourd'hui. Les autres départements concernés par cette alerte sont la Corrèze, la Dordogne, le Lot, le Tarn et Garonne, la Haute-Garonne et l'Ariège. Au moins 11 personnes ont perdu la vie en essayant de gagner de force Ceuta depuis le Maroc lors de l'afflux inédit de dizaines de milliers de personnes dans l'enclave espagnole en Afrique du Nord. Plus tôt dans la journée, Madrid estimait à 72 le nombre de migrants décédés. Selon l'Espagne, la quasi-totalité des quelques 60 000 personnes ayant franchi illégalement la frontière, surtout des jeunes Marocains, ont depuis été renvoyés au Maroc où les autorités ont mis longtemps à s'exprimer sur ce soudain afflux décrit par le gouvernement autonome de Ceuta comme le pire jamais vu dans l'enclave et dont le bilan humain ne cesse de s'aggraver. Donald Trump assure que son pays va tirer un avantage financier de l'opération, mais qu'elle constitue avant tout un geste d'amitié. Les États-Unis et le Japon ont confirmé aujourd'hui être intervenus sur le marché des changes vendredi pour la première fois depuis 1998 afin de soutenir le yen, la monnaie japonaise dont la valeur est tombée au plus bas face au dollar en 4 décennies. C'est la fin de cette édition. Merci de l'avoir suivi.

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1: Bonjour, bonjour à tous. Il y a une sympathique réunion de course hippique à l'hippodrome de Nort-sur-Erdre ce lundi 10 août 2026. Le Quintet Plus, lui, prendra la direction de Clairefontaine-Deauville et des 2400 mètres de la piste en gazon. Ils seront 16 protagonistes âgés de 3 ans. Départ prévu 18h30. En tête de notre sélection, le 3, si Nymphe a déjà bien fait sur la distance qui nous intéresse, il peut l'emporter. Suit du 11, Elusive Way, confié à Augustin Madamet pour l'occasion. Le 12, Al-Sharia, bénéficiant de la confiance de son entraînement. Le 6, Rachid, de nouveau confié à Christian Desmureaux. Et enfin, le 16, Shambhala, peut à très belle cote prendre une place dans la bonne combinaison. Il complétera notre sélection. Une sélection que vous pouvez retrouver sur ma chaîne YouTube Tom Kazak, les pronostics hippiques avec mes dernières minutes. Donc, notre choix aujourd'hui. Premier, le 3, Sinymphe. Second, le 11, Elusive Way. Troisième, le 12, Al-Sharia. Quatrième, le 6, Rachid. Cinquième, le 16, Shambhala. Le second choix, le 2, le 15. Hélas, et à vous la fortune!

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1: Comme chaque année, le Cycloclub de Vais vous donne rendez-vous pour les courses cyclistes de l'Étienne le samedi 15 août avec au programme à 9h, course loisirs, 10h30, course accès 3-4, 13h30, course accès 1-2, 15h30, course open 2-3 et à 18h, course pour enfants. Soirée choucroute et paella ainsi que DJ sont prévus pour la suite. Repas sur réservation, soirée DJ ouverte à tous. Mercredi 12 août de 19h à 22h30, partagez un moment en famille et relevez le défi d'une course d'orientation. Départ du centre-bourg de Puceul, plus d'infos auprès de l'office de tourisme de Nozay ou au 02 40 79 51 51. Jeudi 13 août, ce sont les Jeudis du Port sur les rives du plan d'eau à Nord-sur-Erdre avec des animations à partir de 17h30 et concerts et bals à partir de 20h. Restauration à proximité, plus d'infos 02 51 12 01 43. Du samedi 15 au dimanche 16 août, de 10h à 18h, venez découvrir la vie quotidienne au Moyen-Âge à travers différentes thématiques au château de la Groulay à Blain. Petit campement médiéval pédagogique dans la cour du château avec reconstitution, les origines de la chevalerie et l'artillerie et archerie du 15e siècle. Vendredi 14 août de 19h30 à 23h, au départ du site de Boutbois Le Paumin à Saffré, vivez une expérience unique en canoë au fil du canal à la tombée de la nuit, entre nature paisible et atmosphère magique. Une sortie conviviale et apaisante, idéale pour profiter du calme de l'eau et des paysages illuminés par le crépuscule. Vous prévoirez un chapeau, une gourde, une tenue de rechange et un pique-nique. Les inscriptions sont obligatoires au 02 40 79 51 51 ou auprès de votre office de tourisme de Nozay.
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1: Bonjour à tous. La nuit a été plutôt calme, mais l'incendie qui a démarré vendredi dans le massif du Gros Bessillon a parcouru 1850 hectares. Il n'est pas maîtrisé actuellement ni fixé. C'est l'avertissement lancé par le porte-parole des pompiers du Var. Les soldats du feu ont pu profiter de conditions météo favorables la nuit dernière, avec une baisse des températures, une remontée des taux d'humidité. Mais ils s'attendent à avoir des reprises de feu avec la hausse des températures, la baisse du taux d'humidité et le retour du vent. 375 personnes, dont 142 mineurs, ont été interpellées en lien avec les incendies. Sur les 375 personnes interpellées, 36 ont été incarcérées, soit condamnées à de la prison ferme avec mandat de dépôt, soit placées en détention provisoire dans l'attente de leur procès. C'est ce que précise une source proche des enquêtes. Forte pluie, vent violent, éclairs et chute de grêle au programme. L'Aude, l'Aveyron et le Cantal rejoignent les 7 départements du quart sud-ouest de l'Hexagone, déjà placés en vigilance orange aux orages. À partir de 16h aujourd'hui. Les autres départements concernés par cette alerte sont la Corrèze, la Dordogne, le Lot, le Tarn, le Tarn-et-Garonne, la Haute-Garonne et l'Ariège. Au moins 11 personnes ont perdu la vie en essayant de gagner de force Ceuta depuis le Maroc lors de l'afflux inédit de dizaines de milliers de personnes dans l'enclave espagnole en Afrique du Nord. Plus tôt dans la journée, Madrid estimait à 72 le nombre de migrants décédés. Selon l'Espagne, la quasi-totalité des quelques 60 000 personnes ayant franchi illégalement la frontière, surtout des jeunes Marocains, ont depuis été renvoyés au Maroc où les autorités ont mis longtemps à s'exprimer sur ce soudain afflux décrit par le gouvernement autonome de Ceuta comme le pire jamais vu dans l'enclave et dont le bilan humain ne cesse de s'aggraver. Donald Trump assure que son pays va tirer un avantage financier de l'opération, mais qu'elle constitue avant tout un geste d'amitié. Les États-Unis et le Japon ont confirmé aujourd'hui être intervenus sur le marché des changes vendredi pour la première fois depuis 1998 afin de soutenir le yen, la monnaie japonaise dont la valeur est tombée au plus bas face au dollar en 4 décennies. C'est la fin de cette édition. Merci de l'avoir suivi.
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3: Et en ce lundi 10 août, bonne fête au Laurent. Les béliers, vous prouvez que vous avez encore beaucoup à accomplir. Les taureaux, vous retrouverez une belle harmonie avec votre entourage. Gémeaux, vous pourriez consacrer du temps à réorganiser votre planning. Cancer, vous allez concrétiser des projets laissés en suspens. Les lions, vous retrouvez l'envie d'entreprendre. Les vierges, c'est le moment pour définir de nouvelles priorités ou ajuster vos méthodes. Les balances, un vent de renouveau souffle sur votre vie professionnelle. Cancer, n'oubliez pas que l'équilibre repose aussi sur la détente et le repos. Sagittaire, prudence si vous êtes en couple. Capricorne, un changement réveille votre enthousiasme et stimule votre créativité. Les Verseaux, une rencontre imprévue pourrait être à l'origine d'une liaison agréable. Enfin les Poissons, une démarche vous permettra d'espérer un vrai gain d'efficacité et de clarté. Bonne journée et à demain.

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1: Bonjour à tous, clap de fin pour le Tour de France Femmes. La néerlandaise Demi Vollering, victorieuse en solitaire à Nice lors de la dernière étape, a remporté l'épreuve pour la seconde fois de sa carrière. La française Cédrine Kerbaol termine sixième de cette édition, marquée par l'abandon de Pauline Ferrand-Prévot, sacrée l'an dernier. C'était dans les tuyaux depuis un mois et c'est officiel, l'international français Lucas Digne est de nouveau parisien. Le latéral de 33 ans qui a participé à l'aventure tricolore lors de la dernière coupe du monde américaine quitte Aston Villa pour retrouver le PSG. Il s'engage pour les trois prochaines saisons chez le double champion d'Europe. En mission pour monter en Ligue 1, après avoir manqué la promotion la saison dernière, Saint-Etienne a bien débuté sa campagne de Ligue 2 2026 à 2027. Les Verts ont débuté par un carton contre le promu Sochalien 3-0 dans un championnat qui compte de nombreux clubs historiques du foot français cette saison. Le FC Nantes a décidé d'entrer en s'inclinant 1-0 contre le Red Star. À moins d'un mois de l'US Open, le numéro 1 mondial Yannick Sinner déclare forfait pour le Master 1000 de Cincinnati dans l'Ohio. La faute à une blessure au genou droit qui pose la question de son état de forme à l'US Open. Arthur Fils qualifié en quart de finale du Master 1000 de Montréal avec un tableau très ouvert. Le Français a éliminé Cameron Norrie dans la nuit de samedi à dimanche pour allier les quarts de finale d'un Master 1000 pour la quatrième fois cette saison. Une note de 9 sur 10 pour un dernier saut qui vaut du bronze. Gary Hunt a remporté ce week-end la quatrième médaille française de ses championnats d'Europe de natation sur l'épreuve du plongeon de haut vol à 20 mètres de haut. Un quadruple saut périlleux arrière lors de la quatrième et dernière manche a permis au champion de 42 ans de briller dans la scène devant le public tricolore et dans un cadre de rêve au pied de la Tour Eiffel pour ajouter une nouvelle médaille de prestige à son palmarès déjà bien fourni. Voilà, c'est la fin de ce flash. Merci de l'avoir suivi. Je vous souhaite une excellente journée sportive.
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3: Bonjour, bonjour à tous. Il y a une sympathique réunion de course hippique à l'hippodrome de Nort-sur-Erdre ce lundi 10 août 2026. Le Quintet Plus, lui, prendra la direction de Clairefontaine-Deauville et des 2400 mètres de la piste en gazon. Ils seront 16 protagonistes âgés de 3 ans. Départ prévu 18h30. En tête de notre sélection, le 3, si Nymph a déjà bien fait sur la distance qui nous intéresse, il peut l'emporter. Celui du 11, Elusive Way, confié à Augustin Madamet pour l'occasion. Le 12, Al-Sharia, bénéficiant de la confiance de son entraînement. Le 6, Rachid, de nouveau confié à Christian Desmureaux. Et enfin, le 16, Shambhala, peut à très belle cote prendre une place dans la bonne combinaison. Il complétera notre sélection. Une sélection que vous pouvez retrouver sur ma chaîne YouTube Tom Kazak, les pronostics hippiques avec mes dernières minutes. Donc, notre choix aujourd'hui. Premier, le 3, Sinymph. Second, le 11, Elusive Way. Troisième, le 12, Al-Sharia. Quatrième, le 6, Rachid. Cinquième, le 16, Shambhala. Le second choix, le 2, le 15. Hélas ! Et à vous la fortune !

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2: Bonjour à tous. Du Cher à la Corse, de nombreux départements placés en vigilance orange canicule ce lundi, au premier jour d'une semaine particulièrement chaude. Sur le front des orages, la vigilance orange a été déclenchée dans la nuit dans 8 départements du sud-ouest. Des orages ont frappé Lyon et Saint-Étienne hier après-midi, causant d'importants dégâts dans la cité des Gaules. Un homme a vu sa voiture écrasée par un arbre, quelques minutes seulement après en être sorti. Un incendie s'est déclaré hier en milieu de journée en Lozère. Il a parcouru plus de 153 hectares, obligeant à l'évacuation de deux hameaux. Selon les sapeurs-pompiers, dans la Drôme, le feu a désormais brûlé 370 hectares et 41 habitants ont été contraints de se confiner. Une eau à 21 degrés à Dunkerque, c'est 2 degrés de plus que la normale. Dans la Méditerranée, l'eau atteint même les 30 degrés, soit une anomalie de 3 à 4 degrés pour la saison. Cette tropicalisation inquiète les scientifiques. À l'étranger, le premier ministre israélien Benjamin Netanyahou rejette la dernière feuille de route américaine pour la bande de Gaza, pourtant accepté par le Hamas. Il se distancie ainsi de son allié Donald Trump et tente de contenter sa base électorale avant de délicates législatives prévues au mois d'octobre. La bande de centralité, c'est-à-dire la zone où l'éclipse du 12 août sera visible à 100%, va traverser l'Espagne et va frôler la France. Elle sera visible à 99,5% à Biarritz, 96% à Marseille ou encore 92% à Paris. Le festival interceltique de Lorient continue d'affoler les compteurs. Les organisateurs revendiquent environ 1 million de visiteurs en 10 jours, soit 50 000 de plus que l'an dernier. Nouveau record à battre l'an prochain avec une édition du 30 juillet au 8 août 2027 consacrée cette fois-ci aux femmes des pays celtes. L'Odyssée, la bataille de Gaulle, Spider-Man, l'été 2026 devient celui de tous les records au cinéma, dopé par des films variés, des vagues de chaleur à répétition et des franchises à succès. Les salles de ciné n'ont pas de peine à se remplir en cette période estival, un record de fréquentation des salles lors d'une semaine d'été a été établi entre le 29 juillet et le 4 août avec 6,5 millions de spectateurs. Clap de fin pour le Tour de France Femmes. La néerlandaise Demi Vollering, victorieuse en solitaire à Nice lors de la dernière étape, a remporté l'épreuve pour la seconde fois de sa carrière. La française Cédrine Kerbaol termine sixième de cette édition marquée par l'abandon de Pauline Ferrand-Prévot, sacrée l'an dernier. C'était dans les tuyaux depuis un mois et c'est officiel. L'international français Lucas Digne est de nouveau parisien, le latéral de 33 ans qui a participé à l'aventure tricolore lors de la dernière Coupe du Monde américaine, quitte Aston Villa pour retrouver le Paris Saint-Germain. Il s'engage pour les trois prochaines saisons chez le double champion d'Europe. En mission pour monter en Ligue 1, après avoir manqué la promotion la saison dernière, Saint-Étienne a bien débuté sa campagne de Ligue 2 cette année. Les Verts ont débuté par un carton contre le promu sochalien 3-0 dans un championnat qui compte de nombreux clubs historiques du foot français cette saison. Le FC Nantes a déçu d'entrée en s'inclinant 1-0 contre le Red Star. À moins d'un mois de l'US Open, le numéro 1 mondial Yannick Sinner déclare forfait pour le Master 1000 de Cincinnati dans l'Ohio. La faute à une blessure au genou droit qui pose la question de son état de forme à l'US Open. À Turfis, qualifié en quart de finale du Master 1000 de Montréal avec un tableau très ouvert, le Français éliminé Cameron Norrie dans la nuit de samedi et dimanche pour allier les quarts de finale d'un Master 1000 pour la quatrième fois cette saison. Et puis, connaissez-vous le Béhour, mélange de boxe, de lutte, de MMA et de reconstitution médiévale? Il oppose des pratiquants munis d'une épée émoussée et d'une armure de chevalier de près de 30 kilos. Et nos Français brillent d'ailleurs dans la discipline. Trois jeunes doublistes viennent d'être sacrés vice-champions du monde au Danemark. Voilà, c'est la fin de ce flash. Merci de l'avoir suivi. Je vous souhaite une excellente journée en notre compagnie.
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3: Et en ce lundi 10 août, bonne fête aux Laurent. Les Béliers, vous prouvez que vous avez encore beaucoup à accomplir. Les Taureaux, vous retrouverez une belle harmonie avec votre entourage. Gémeaux, vous pourriez consacrer du temps à réorganiser votre planning. Cancer, vous allez concrétiser des projets laissés en suspens. Les Lions, vous retrouvez l'envie d'entreprendre. Les Vierges, c'est le moment pour définir de nouvelles priorités ou ajuster vos méthodes. Les Balances, un vent de renouveau souffle sur votre vie professionnelle. Cancer, n'oubliez pas que l'équilibre repose aussi sur la détente et le repos. Sagittaire, prudence si vous êtes en couple. Capricorne, un changement réveille votre enthousiasme et stimule votre créativité. Les Verseaux, une rencontre imprévue pourrait être à l'origine d'une liaison agréable. Enfin, les poissons, une démarche vous permettra d'espérer un vrai gain d'efficacité et de clarté. Bonne journée et à demain.

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1: Bonjour à tous, clap de fin pour le Tour de France Femmes. La néerlandaise Demi Vollering, victorieuse en solitaire à Nice lors de la dernière étape, a remporté l'épreuve pour la seconde fois de sa carrière. La française Cédrine Kerbaol termine sixième de cette édition, marquée par l'abandon de Pauline Ferrand-Prévot, sacrée l'an dernier. C'était dans les tuyaux depuis un mois et c'est officiel, l'international français Lucas Digne est de nouveau parisien. Le latéral de 33 ans qui a participé à l'aventure tricolore lors de la dernière coupe du monde américaine quitte Aston Villa pour retrouver le PSG. Il s'engage pour les trois prochaines saisons chez le double champion d'Europe. En mission pour monter en Ligue 1, après avoir manqué la promotion la saison dernière, Saint-Etienne a bien débuté sa campagne de Ligue 2 2026-2027. Les Verts ont débuté par un carton contre le promu Sochalien 3-0 dans un championnat qui compte de nombreux clubs historiques du foot français cette saison. Le FC Nantes a décidé d'entrer en s'inclinant 1-0 contre le Red Star. À moins d'un mois de l'US Open, le numéro 1 mondial Yannick Sinner déclare forfait pour le Master 1000 de Cincinnati dans l'Ohio. La faute à une blessure au genou droit qui pose la question de son état de forme à l'US Open. Arthur Fils qualifié en quart de finale du Master 1000 de Montréal avec un tableau très ouvert. Le Français a éliminé Cameron Norrie dans la nuit de samedi à dimanche pour allier les quarts de finale d'un Master 1000 pour la quatrième fois cette saison. Une note de 9 sur 10 pour un dernier saut qui vaut du bronze. Gary Hunt a remporté ce week-end la quatrième médaille française de ses championnats d'Europe de natation sur l'épreuve du plongeon de haut vol à 20 mètres de haut. Un quadruple saut périlleux arrière lors de la quatrième et dernière manche a permis au champion de 42 ans de briller dans la scène devant le public tricolore et dans un cadre de rêve au pied de la Tour Eiffel pour ajouter une nouvelle médaille de prestige à son palmarès déjà bien fourni. Voilà, c'est la fin de ce flash. Merci de l'avoir suivi. Je vous souhaite une excellente journée sportive.
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3: Bonjour, bonjour à tous. Il y a une sympathique réunion de course hippique à l'hippodrome de Nort-sur-Erdre ce lundi 10 août 2026. Le Quintet Plus, lui, prendra la direction de Clairefontaine-Deauville et des 2400 mètres de la piste en gazon. Ils seront 16 protagonistes âgés de 3 ans. Départ prévu 18h30. En tête de notre sélection, le 3, si Nymph a déjà bien fait sur la distance qui nous intéresse, il peut l'emporter. Celui du 11, Elusive Way, confié à Augustin Madamet pour l'occasion. Le 12, Al-Sharia, bénéficiant de la confiance de son entraînement. Le 6, Rachid, de nouveau confié à Christian Desmureaux. Et enfin, le 16, Shambhala, peut à très belle cote prendre une place dans la bonne combinaison. Il complétera notre sélection. Une sélection que vous pouvez retrouver sur ma chaîne YouTube Tom Kazakh, les pronostics hippiques avec mes dernières minutes. Donc, notre choix aujourd'hui. Premier, le 3, Sinymph. Second, le 11, Elusive Way. Troisième, le 12, Al-Sharia. Quatrième, le 6, Rachid. Cinquième, le 16, Shambhala. Le second choix, le 2, le 15. Hélas ! Et à vous la fortune !
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2: Jeudi 13 août, ce sont les jeudis du port sur les rives du plan d'eau à Nord-sur-Erdre avec des animations à partir de 17h30 et concerts et bals à partir de 20h. Restauration à proximité, plus d'infos 02 51 12 01 43. Comme chaque année, le cycloclub de Vais vous donne rendez-vous pour des courses cyclistes de l'Étienne le samedi 15 août avec au programme à 9h course loisirs, 10h30 course accès 3-4, 13h30 course accès 1-2, 15h30 course open 2-3 et à 18h course pour enfants. Soirée choucroute et paella ainsi que DJ sont prévus pour la suite. Repas sur réservation, soirée DJ ouverte à tous. Vendredi 14 août de 19h30 à 23h, au départ du site de Boutbois Le Paumain à Saffray, vivez une expérience unique en canoë au fil du canal à la tombée de la nuit, entre nature paisible et atmosphère magique. Une sortie conviviale et apaisante, idéale pour profiter du calme de l'eau et des paysages illuminés par le crépuscule. Vous prévoirez un chapeau, une gourde, une tenue de rechange et un pique-nique. Les inscriptions sont obligatoires au 02 40 79 51 51 ou auprès de votre office de tourisme de Nozay. Mercredi 12 août de 19h à 22h30, partagez un moment en famille et relevez le défi d'une course d'orientation. Départ du centre-bourg de Pucel, plus d'infos auprès de l'office de tourisme de Nozay ou au 02 40 79 51 51. Du samedi 15 au dimanche 16 août, de 10h à 18h, venez découvrir la vie quotidienne au Moyen-Âge à travers différentes thématiques au château de la Groulaie à Blain. Petit campement médiéval pédagogique dans la cour du château avec reconstitution, les origines de la chevalerie et l'artillerie et archerie du 15e siècle.
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1: Bonjour à tous. La nuit a été plutôt calme, mais l'incendie qui a démarré vendredi dans le massif du Gros Bessillon a parcouru 1850 hectares. Il n'est pas maîtrisé actuellement ni fixé. C'est l'avertissement lancé par le porte-parole des pompiers du Var. Les soldats du feu ont pu profiter de conditions météo favorables la nuit dernière, avec une baisse des températures et une remontée des taux d'humidité. Mais ils s'attendent à avoir des reprises de feu avec la hausse des températures, la baisse du taux d'humidité et le retour du vent. 375 personnes, dont 142 mineurs, ont été interpellés en lien avec les incendies. Sur les 375 personnes interpellées, 36 ont été incarcérées, soit condamnées à de la prison ferme avec mandat de dépôt, soit placées en détention provisoire dans l'attente de leur procès. C'est ce que précise une source proche des enquêtes. Forte pluie, vent violent, éclairs et chute de grêle au programme. L'Aude, l'Aveyron et le Cantal rejoignent les 7 départements du quart sud-ouest de l'Hexagone, déjà placés en vigilance orange aux orages à partir de 16h aujourd'hui. Les autres départements concernés par cette alerte sont la Corrèze, la Dordogne, le Lot, le Tarn, le Tarn-et-Garonne, la Haute-Garonne et l'Ariège. Au moins 11 personnes ont perdu la vie en essayant de gagner de force Ceuta depuis le Maroc lors de l'afflux inédit de dizaines de milliers de personnes dans l'enclave espagnole en Afrique du Nord. Plus tôt dans la journée, Madrid estimait à 72 le nombre de migrants décédés. Selon l'Espagne, la quasi-totalité des quelques 60 000 personnes ayant franchi illégalement la frontière, surtout des jeunes Marocains, ont depuis été renvoyés au Maroc où les autorités ont mis longtemps à s'exprimer sur ce soudain afflux décrit par le gouvernement autonome de Ceuta comme le pire jamais vu dans l'enclave et dont le bilan humain ne cesse de s'aggraver. Donald Trump assure que son pays va tirer un avantage financier de l'opération, mais qu'elle constitue avant tout un geste d'amitié. Les États-Unis et le Japon ont confirmé aujourd'hui être intervenus sur le marché des changes vendredi pour la première fois depuis 1998 afin de soutenir le yen, la monnaie japonaise dont la valeur est tombée au plus bas face au dollar en 4 décennies. C'est la fin de cette édition. Merci de l'avoir suivi.
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2: Et en ce lundi 10 août, bonne fête aux Laurent. Les Béliers, vous prouvez que vous avez encore beaucoup à accomplir. Les Taureaux, vous retrouverez une belle harmonie avec votre entourage. Gémeaux, vous pourriez consacrer du temps à réorganiser votre planning. Cancer, vous allez concrétiser des projets laissés en suspens. Les Lions, vous retrouvez l'envie d'entreprendre. Les Vierges, c'est le moment pour définir de nouvelles priorités ou ajuster vos méthodes. Les Balances, un vent de renouveau souffle sur votre vie professionnelle. Cancer, n'oubliez pas que l'équilibre repose aussi sur la détente et le repos. Sagittaire, prudence si vous êtes en couple. Capricorne, un changement réveille votre enthousiasme et stimule votre créativité. Les Verseaux, une rencontre imprévue pourrait être à l'origine d'une liaison agréable. Enfin les Poissons, une démarche vous permettra d'espérer un vrai gain d'efficacité et de clarté. Bonne journée et à demain.

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1: Bonjour, bonjour à tous. Il y a une sympathique réunion de course hippique à l'hippodrome de Nort-sur-Erdre ce lundi 10 août 2026. Le Quintet Plus, lui, prendra la direction de Clairefontaine-Deauville et des 2400 mètres de la piste en gazon. Ils seront 16 protagonistes âgés de 3 ans. Départ prévu 18h30. En tête de notre sélection, le 3, si Nymphe a déjà bien fait sur la distance qui nous intéresse, il peut l'emporter. Suit du 11, Elusive Way, confié à Augustin Madamet pour l'occasion. Le 12, Al-Sharia, bénéficiant de la confiance de son entraînement. Le 6, Rachid, de nouveau confié à Christian Desmureaux. Et enfin, le 16, Chambala, peut à très belle cote prendre une place dans la bonne combinaison. Il complétera notre sélection. Une sélection que vous pouvez retrouver sur ma chaîne YouTube Tom Kazak, les pronostics hippiques avec mes dernières minutes. Donc, notre choix aujourd'hui. Premier, le 3, Sinymph. Second, le 11, Elusive Way. Troisième, le 12, Al-Sharia. Quatrième, le 6, Rachid. Cinquième, le 16, Chambala. Le second choix, le 2, le 15. Hélas ! Et à vous la fortune !
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1: Bonjour à tous. La nuit a été plutôt calme, mais l'incendie qui a démarré vendredi dans le massif du Gros Bessillon a parcouru 1850 hectares. Il n'est pas maîtrisé actuellement ni fixé. C'est l'avertissement lancé par le porte-parole des pompiers du Var. Les soldats du feu ont pu profiter de conditions météo favorables la nuit dernière, avec une baisse des températures, une remontée des taux d'humidité. Mais ils s'attendent à avoir des reprises de feu avec la hausse des températures, la baisse du taux d'humidité et le retour du vent. 375 personnes, dont 142 mineurs, ont été interpellés en lien avec les incendies. Sur les 375 personnes interpellées, 36 ont été incarcérées, soit condamnées à de la prison ferme avec mandat de dépôt, soit placées en détention provisoire dans l'attente de leur procès. C'est ce que précise une source proche des enquêtes. Forte pluie, vent violent, éclairs et chute de grêle au programme. L'Aude, l'Aveyron et le Cantal rejoignent les 7 départements du quart sud-ouest de l'Hexagone, déjà placés en vigilance orange aux orages à partir de 16h aujourd'hui. Les autres départements concernés par cette alerte sont la Corrèze, la Dordogne, le Lot, le Tarn et Garonne, la Haute-Garonne et l'Ariège. Au moins 11 personnes ont perdu la vie en essayant de gagner de force Ceuta depuis le Maroc lors de l'afflux inédit de dizaines de milliers de personnes dans l'enclave espagnole en Afrique du Nord. Plus tôt dans la journée, Madrid estimait à 72 le nombre de migrants décédés. Selon l'Espagne, la quasi-totalité des quelques 60 000 personnes ayant franchi illégalement la frontière, surtout des jeunes Marocains, ont depuis été renvoyés au Maroc où les autorités ont mis longtemps à s'exprimer sur ce soudain afflux décrit par le gouvernement autonome de Ceuta comme le pire jamais vu dans l'enclave et dont le bilan humain ne cesse de s'aggraver. Donald Trump assure que son pays va tirer un avantage financier de l'opération, mais qu'elle constitue avant tout un geste d'amitié. Les États-Unis et le Japon ont confirmé aujourd'hui être intervenus sur le marché des changes vendredi pour la première fois depuis 1998 afin de soutenir le yen, la monnaie japonaise dont la valeur est tombée au plus bas face au dollar en 4 décennies. C'est la fin de cette édition. Merci de l'avoir suivi.

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1: Bonjour, bonjour à tous. Il y a une sympathique réunion de course hippique à l'hippodrome de Nort-sur-Erdre ce lundi 10 août 2026. Le Quintet Plus, lui, prendra la direction de Clairefontaine-Deauville et des 2400 mètres de la piste en gazon. Ils seront 16 protagonistes âgés de 3 ans. Départ prévu 18h30. En tête de notre sélection, le 3, si Nymph a déjà bien fait sur la distance qui nous intéresse, il peut l'emporter. Suit du 11, Elusive Way, confié à Augustin Madamet pour l'occasion. Le 12, Al-Sharia, bénéficiant de la confiance de son entraînement. Le 6, Rachid, de nouveau confié à Christian Desmureaux. Et enfin, le 16, Shambhala, peut à très belle cote prendre une place dans la bonne combinaison. Il complétera notre sélection. Une sélection que vous pouvez retrouver sur ma chaîne YouTube Tom Kazak, les pronostics hippiques avec mes dernières minutes. Donc, notre choix aujourd'hui. Premier, le 3, Sinymph. Second, le 11, Elusive Way. Troisième, le 12, Al-Sharia. Quatrième, le 6, Rachid. Cinquième, le 16, Shambhala. Le second choix, le 2, le 15. Hélas ! Et à vous la fortune !

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1: Comme chaque année, le Cycloclub de Vais vous donne rendez-vous pour les courses cyclistes de l'Étienne le samedi 15 août avec au programme à 9h, course loisirs, 10h30, course accès 3-4, 13h30, course accès 1-2, 15h30, course open 2-3 et à 18h, course pour enfants. Soirée choucroute et paella ainsi que DJ sont prévus pour la suite. Repas sur réservation, soirée DJ ouverte à tous. Mercredi 12 août de 19h à 22h30, partagez un moment en famille et relevez le défi d'une course d'orientation. Départ du centre-bourg de Puceul. Plus d'infos auprès de l'office de tourisme de Nozay ou au 02 40 79 51 51. Vendredi 14 août de 19h30 à 23h, au départ du site de Boutbois Le Paumin à Saffré, vivez une expérience unique en canoë au fil du canal à la tombée de la nuit, entre nature paisible et atmosphère magique. Une sortie conviviale et apaisante, idéale pour profiter du calme de l'eau et des paysages illuminés par le crépuscule. Vous prévoirez un chapeau, une gourde, une tenue de rechange et un pique-nique. Les inscriptions sont obligatoires au 02 40 79 51 51 ou auprès de votre office de tourisme de Nozay. Jeudi 13 août, ce sont les Jeudis du Port sur les rives du plan d'eau à Nord-sur-Indre avec des animations à partir de 17h30 et concerts et bals à partir de 20h. Restauration à proximité, plus d'infos 02 51 12 01 43. Du samedi 15 au dimanche 16 août, de 10h à 18h, venez découvrir la vie quotidienne au Moyen-Âge à travers différentes thématiques au château de la Groulaie à Blain. Petit campement médiéval pédagogique dans la cour du château avec reconstitution, les origines de la chevalerie et l'artillerie et archerie du 15e siècle.
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0: 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Il est midi.
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2: Bonjour à tous. L'Europe occidentale a connu son début d'été le plus chaud jamais enregistré, avec une période juin-juillet à un niveau record, annonce ce lundi le service Copernicus. Conséquence directe, les débits fluviaux ont été exceptionnellement bas, notamment sur la Seine, le Rhin ou encore sur le Danube. Une eau à 21 degrés à Dunkerque, c'est 2 degrés de plus que la normale. Dans la Méditerranée, l'eau atteint même les 30 degrés, soit une anomalie de 3 à 4 degrés pour la saison. Cette tropicalisation inquiète les scientifiques. Comment enrayer la forte mortalité infantile en France? Discrètement publié en ce début août, un rapport officiel rappelle que les régions d'outre-mer enregistrent les chiffres les plus préoccupants. Il avance quelques pistes sont jugées forcément pertinentes. La poursuite des fermetures des petites maternités. Sainte-Lucie et la Dominique veulent inverser le déclin démographique. Sainte-Lucie introduit des initiatives pour relancer la natalité et la Dominique encourage un retour de la diaspora. Ces pays veulent dynamiser l'économie alors que la natalité est en baisse, les populations sont vieillissantes et les jeunes professionnels ont émigré. Du nouveau dans la santé et bientôt dans les pharmacies, les autorités sanitaires européennes viennent de donner leur feu vert à 3 nouveaux médicaments destinés à lutter contre le mauvais cholestérol. Compte tenu du nombre important de patients concernés, par exemple en Guadeloupe, ces traitements pourraient rapidement entrer dans le quotidien de plusieurs milliers de Guadeloupéens dès la fin de cette année. Ils s'apprêtaient à embarquer sur un vol à destination de l'Hexagone. 2 mineurs guyanais ont été placés en garde à vue il y a quelques jours dans le cadre de l'opération 100% contrôle. Ils ont été interpellés à l'aéroport Félix Eboué par les effectifs de la police aux frontières alors qu'ils s'apprêtaient à embarquer sur un vol à destination de l'Hexagone. Les suspects ont été soumis à un test urinaire dont les résultats se sont révélés positifs. Une radiographie a ensuite confirmé la présence d'ovules dans leur organisme. Les deux mis en cause avaient déjà fait l'objet d'une interdiction de voyager prononcée quelques jours auparavant. En 2025, le 100% contrôle a permis l'interpellation de 369 passeurs et l'interdiction d'embarquer de 1830 passagers. Le préfet de police de Paris rend obligatoire le port du casque et d'un équipement de haute visibilité pour les utilisateurs de trottinettes électriques à Paris et en petite couronne, alors que le nombre d'accidents graves est à la hausse. AC anti-corruption dépose plainte visant notamment l'insoumis Bali Bagayoko, maire de Saint-Denis, pour des soupçons de détournement de fonds publics et d'emplois fictifs, après un article du Canard Enchaîné évoquant un cumul de fonctions à temps plein à la RATP et d'élus. La bande de centralité, c'est-à-dire la zone où l'éclipse du 12 août sera visible à 100%, traversera l'Espagne et frôlera la France. Elle sera visible par exemple à 99,5% à Biarritz, 96% à Marseille ou encore 92% à Paris. C'était dans les tuyaux depuis un mois et c'est officiel. L'international français Luc Hadding est de nouveau parisien. Le latéral de 33 ans qui a participé à l'aventure tricolore lors de la dernière Coupe du Monde américaine quitte Aston Villa pour retrouver le PSG. Il s'engage pour les 3 prochaines saisons chez le double champion d'Europe. En mission pour monter en Ligue 1, après avoir manqué la promotion la saison dernière, Saint-Etienne a bien débuté sa campagne de Ligue 2. Les Verts ont débuté par un carton contre le promu sochalien 3-0 dans un championnat qui compte de nombreux clubs historiques du football français cette saison. Le FC Nantes a déçu d'entrée en s'inclinant 1-0 face au Red Star. Une note de 9 sur 10 pour un dernier saut qui vaut du bronze. Gary Hunt a remporté ce week-end la 4e médaille française des championnats d'Europe de natation sur l'épreuve du plongeon de haut vol à 20 mètres de haut. Un quadruple saut périlleux arrière lors de la 4e et dernière manche a permis au champion de 42 ans de briller dans la scène devant le public tricolore et dans un cadre de rêve au pied de la Tour Eiffel pour ajouter une nouvelle médaille de prestige à son palmarès déjà bien fourni.

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1: Bonjour, bonjour à tous. Il y a une sympathique réunion de course hippique à l'hippodrome de Nort-sur-Erdre ce lundi 10 août 2026. Le Quintet Plus, lui, prendra la direction de Clairefontaine-Deauville et des 2400 mètres de la piste en gazon. Ils seront 16 protagonistes âgés de 3 ans. Départ prévu 18h30. En tête de notre sélection, le 3, si Nymphe a déjà bien fait sur la distance qui nous intéresse, il peut l'emporter. Suit du 11, Elusive Way, confié à Augustin Madamet pour l'occasion. Le 12, Al-Sharia, bénéficiant de la confiance de son entraînement. Le 6, Rachid, de nouveau confié à Christian Desmureaux. Et enfin, le 16, Shambhala, peut à très belle cote prendre une place dans la bonne combinaison. Il complétera notre sélection. Une sélection que vous pouvez retrouver sur ma chaîne YouTube Tom Kazak, les pronostics hippiques avec mes dernières minutes. Donc, notre choix aujourd'hui. Premier, le 3, Sinymphe. Second, le 11, Elusive Way. Troisième, le 12, Al-Sharia. Quatrième, le 6, Rachid. Cinquième, le 16, Shambhala. Le second choix, le 2, le 15. Hélas, et à vous la fortune!

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0: 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Il est 13h.
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2: Bonjour à tous. Drôle de manière de fêter la victoire de l'AS Saint-Etienne. Samedi, à Sochaux, trois supporters des Verts ont passé leur après-match en garde à vue. Ils sont soupçonnés d'avoir commis des violences envers les stadiers du Stade Bonal, puis sur les CRS mobilisés sur la rencontre. Tous les trois ont passé la nuit de samedi à dimanche en garde à vue. Ils en sont ressortis hier dans la journée, indique la police nationale du Doubs. Le parquet de Saint-Etienne est désormais en charge de l'enquête. C'était dans les tuyaux depuis un mois et c'est officiel. L'international français Lucas Digne est de nouveau parisien. Le latéral de 33 ans qui a participé à l'aventure tricolore lors de la dernière Coupe du Monde américaine quitte Aston Villa pour retrouver le Paris Saint-Germain. Il s'engage pour les trois prochaines saisons chez le double champion d'Europe. Clap de fin pour le Tour de France femme. La néerlandaise Demi Vollering, victorieuse en solitaire à Nice lors de la dernière étape, a remporté l'épreuve cycliste pour la seconde fois de sa carrière. La française Cédrine Kerbal termine la sixième de cette édition marquée par l'abandon de Pauline Ferrand Prévost, sacré l'an dernier. Le Mexique domine les Jeux d'Amérique centrale et de la Caraïbe, un événement phare du calendrier sportif de la région. Pour la quatrième fois, la République dominicaine a accueilli les Jeux d'Amérique centrale et de la Caraïbe. Cette 25e édition du plus ancien événement multisport de l'hémisphère ouest a attiré 6000 athlètes venant de 37 pays qui ont participé aux 55 disciplines de la compétition. À moins d'un mois de l'US Open, le numéro 1 mondial Sinner déclare forfait pour le Master 1000 de Cincinnati dans l'Ohio. La faute à une blessure au genou droit qui pose la question de son état de forme à l'US Open. Et puis, connaissez-vous le Béhour, mélange de boxe, de lutte, de MMA et de reconstitution médiévale? Il oppose des pratiquants munis d'une épée émoussée et d'une armure de chevalier de près de 30 kilos. Et nos Français brillent dans la discipline. Trois jeunes doubistes viennent d'être sacrés vice-champions du monde au Danemark.

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1: Comme chaque année, le cycloclub de Vais vous donne rendez-vous pour les courses cyclistes de l'Étienay le samedi 15 août avec au programme à 9h, course loisirs, 10h30, course accès 3-4, 13h30, course accès 1-2, 15h30, course open 2-3 et à 18h, course pour enfants. Soirée choucroute et paella ainsi que DJ sont prévus pour la suite. Repas sur réservation, soirée DJ ouverte à tous. Du samedi 15 au dimanche 16 août, de 10h à 18h, venez découvrir la vie quotidienne au Moyen-Âge à travers différentes thématiques au château de la Groulaie à Blain. Petit campement médiéval pédagogique dans la cour du château avec reconstitution, les origines de la chevalerie et l'artillerie et archerie du 15e siècle. Vendredi 14 août de 19h30 à 23h, au départ du site de Boutebois Le Paumin à Saffré, vivez une expérience unique en canoë au fil du canal à la tombée de la nuit, entre nature paisible et atmosphère magique. Une sortie conviviale et apaisante, idéale pour profiter du calme de l'eau et des paysages illuminés par le crépuscule. Vous prévoirez un chapeau, une gourde, une tenue de rechange et un pique-nique. Les inscriptions sont obligatoires au 02 40 79 51 51 ou auprès de votre office de tourisme de Nozay. Mercredi 12 août de 19h à 22h30, partagez un moment en famille et relevez le défi d'une course d'orientation. Départ du centre-bourg de Puceul, plus d'infos auprès de l'office de tourisme de Nozay ou au 02 40 79 51 51. Jeudi 13 août, ce sont les Jeudis du Port sur les rives du plan d'eau à Nord-sur-Erdre avec des animations à partir de 17h30 et concerts et bals à partir de 20h. Restauration à proximité, plus d'infos 02 51 12 01 43.
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0: 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Il est 14h.
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2: Bonjour à tous. La nuit a été plutôt calme, mais l'incendie qui a démarré vendredi dans le massif du Gros Bessillon a parcouru 1850 hectares. Il n'est pas maîtrisé actuellement ni fixé. C'est l'avertissement lancé par le porte-parole des pompiers du Var. Les soldats du feu ont pu profiter de conditions météo favorables la nuit dernière, avec une baisse des températures, une remontée des taux d'humidité. Mais ils s'attendent à avoir des reprises de feu avec la hausse des températures, la baisse du taux d'humidité et le retour du vent. 375 personnes, dont 142 mineurs, ont été interpellées en lien avec les incendies. Sur les 375 personnes interpellées, 36 ont été incarcérées, soit condamnées à de la prison ferme avec mandat de dépôt, soit placées en détention provisoire dans l'attente de leur procès. C'est ce que précise une source proche des enquêtes. Forte pluie, vent violent, éclairs et chute de grêle au programme. L'Aude, l'Aveyron et le Cantal rejoignent les 7 départements du quart sud-ouest de l'Hexagone, déjà placés en vigilance orange aux orages à partir de 16h aujourd'hui. Les autres départements concernés par cette alerte sont la Corrèze, la Dordogne, le Lot, le Tarn et Garonne, la Haute-Garonne et l'Ariège. Au moins 11 personnes ont perdu la vie en essayant de gagner de force Ceuta depuis le Maroc lors de l'afflux inédit de dizaines de milliers de personnes dans l'enclave espagnole en Afrique du Nord. Plus tôt dans la journée, Madrid estimait à 72 le nombre de migrants décédés. Selon l'Espagne, la quasi-totalité des quelques 60 000 personnes ayant franchi illégalement la frontière, surtout des jeunes Marocains, ont depuis été renvoyés au Maroc où les autorités ont mis longtemps à s'exprimer sur ce soudain afflux décrit par le gouvernement autonome de Ceuta comme le pire jamais vu dans l'enclave et dont le bilan humain ne cesse de s'aggraver. Donald Trump assure que son pays va tirer un avantage financier de l'opération, mais qu'elle constitue avant tout un geste d'amitié. Les États-Unis et le Japon ont confirmé aujourd'hui être intervenus sur le marché d'échange vendredi pour la première fois depuis 1998 afin de soutenir le yen, la monnaie japonaise dont la valeur est tombée au plus bas face au dollar en 4 décennies. C'est la fin de cette édition. Merci de l'avoir suivi.

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1: Bonjour à tous. Drôle de manière de fêter la victoire de l'AS Saint-Etienne. Samedi, à Sochaux, trois supporters des Verts ont passé leur après-match en garde à vue. Ils sont soupçonnés d'avoir commis des violences envers les stadiers du stade Bonal, puis sur les CRS mobilisés sur la rencontre. Tous les trois ont passé la nuit de samedi à dimanche en garde à vue. Ils en sont ressortis hier dans la journée, indique la police nationale du Doubs. Le parquet de Saint-Etienne est désormais en charge de l'enquête. C'était dans les tuyaux depuis un mois et c'est officiel. L'international français Lucas Digne est de nouveau parisien. Le latéral de 33 ans qui a participé à l'aventure tricolore lors de la dernière Coupe du Monde américaine quitte Aston Villa pour retrouver le Paris Saint-Germain. Il s'engage pour les trois prochaines saisons chez le double champion d'Europe. Clap de fin pour le Tour de France femme. La néerlandaise Demi Vollering, victorieuse en solitaire à Nice lors de la dernière étape, a remporté l'épreuve cycliste pour la seconde fois de sa carrière. La française Cédrine Kerbaal termine la sixième de cette édition marquée par l'abandon de Pauline Ferrand Prévost, sacré l'an dernier. Le Mexique domine les Jeux d'Amérique centrale et de la Caraïbe, un événement phare du calendrier sportif de la région. Pour la quatrième fois, la République dominicaine a accueilli les Jeux d'Amérique centrale et de la Caraïbe. Cette 25e édition du plus ancien événement multisport de l'hémisphère ouest a attiré 6000 athlètes venant de 37 pays qui ont participé aux 55 disciplines de la compétition. À moins d'un mois de l'US Open, le numéro 1 mondial Sinner déclare forfait pour le Master 1000 de Cincinnati dans l'Ohio. La faute à une blessure au genou droit qui pose la question de son état de forme à l'US Open. Et puis, connaissez-vous le Béhour, mélange de boxe, de lutte, de MMA et de reconstitution médiévale? Il oppose des pratiquants munis d'une épée émoussée et d'une armure de chevalier de près de 30 kilos. Et nos Français brillent dans la discipline. Trois jeunes doubistes viennent d'être sacrés vice-champions du monde au Danemark.

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1: Vendredi 14 août de 19h30 à 23h, au départ du site de Boutebois Le Paumain à Saffré, vivez une expérience unique en canoë au fil du canal à la tombée de la nuit, entre nature paisible et atmosphère magique. Une sortie conviviale et apaisante, idéale pour profiter du calme de l'eau et des paysages illuminés par le crépuscule. Vous prévoirez un chapeau, une gourde, une tenue de rechange et un pique-nique. Les inscriptions sont obligatoires au 02 40 79 51 51 ou auprès de votre office de tourisme de Nozay. Comme chaque année, le cycloclub de Vais vous donne rendez-vous pour des courses cyclistes de l'Étienay le samedi 15 août avec au programme à 9h, course loisirs, 10h30, course accès 3-4, 13h30, course accès 1-2, 15h30, course open 2-3 et à 18h, course pour enfants. Soirée choucroute et paella ainsi que DJ sont prévus pour la suite. Repas sur réservation, soirée DJ ouverte à tous. Mercredi 12 août de 19h à 22h30, partagez un moment en famille et relevez le défi d'une course d'orientation. Départ du centre-bourg de Puceul, plus d'infos auprès de l'office de tourisme de Nozay ou au 02 40 79 51 51. Jeudi 13 août, ce sont les Jeudis du Port sur les rives du plan d'eau à Nord-sur-Erdre avec des animations à partir de 17h30 et concerts et bals à partir de 20h. Restauration à proximité, plus d'infos 02 51 12 01 43. Du samedi 15 au dimanche 16 août, de 10h à 18h, venez découvrir la vie quotidienne au Moyen-Âge à travers différentes thématiques au château de la Groulaie à Blain. Petit campement médiéval pédagogique dans la cour du château avec reconstitution, les origines de la chevalerie et l'artillerie et archerie du 15e siècle.
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0: 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Il est 17h.
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2: Bonjour à tous. L'Europe occidentale a connu son début d'été le plus chaud jamais enregistré, avec une période juin-juillet à un niveau record, annonce ce lundi le service Copernicus. Conséquence directe, les débits fluviaux ont été exceptionnellement bas, notamment sur la Seine, le Rhin ou encore sur le Danube. Une eau à 21 degrés à Dunkerque, c'est 2 degrés de plus que la normale. Dans la Méditerranée, l'eau atteint même les 30 degrés, soit une anomalie de 3 à 4 degrés pour la saison. Cette tropicalisation inquiète les scientifiques. Comment enrayer la forte mortalité infantile en France? Discrètement publié en ce début août, un rapport officiel rappelle que les régions d'outre-mer enregistrent les chiffres les plus préoccupants. Il avance quelques pistes sans juger forcément pertinente la poursuite des fermetures des petites maternités. Sainte-Lucie et la Dominique veulent inverser le déclin démographique. Sainte-Lucie introduit des initiatives pour relancer la natalité et la Dominique encourage un retour de la diaspora. Ces pays veulent dynamiser l'économie alors que la natalité est en baisse, les populations sont vieillissantes et les jeunes professionnels ont émigré. Du nouveau dans la santé et bientôt dans les pharmacies, les autorités sanitaires européennes viennent de donner leur feu vert à 3 nouveaux médicaments destinés à lutter contre le mauvais cholestérol. Compte tenu du nombre important de patients concernés, par exemple en Guadeloupe, ces traitements pourraient rapidement entrer dans le quotidien de plusieurs milliers de Guadeloupéens dès la fin de cette année. Ils s'apprêtaient à embarquer sur un vol à destination de l'Hexagone. 2 mineurs guyanais ont été placés en garde à vue il y a quelques jours dans le cadre de l'opération 100% contrôle. Ils ont été interpellés à l'aéroport Félix Éboué par les effectifs de la police aux frontières alors qu'ils s'apprêtaient à embarquer sur un vol à destination de l'Hexagone. Les suspects ont été soumis à un test urinaire dont les résultats se sont révélés positifs. Une radiographie a ensuite confirmé la présence d'ovules dans leur organisme. Les deux mis en cause avaient déjà fait l'objet d'une interdiction de voyager prononcée quelques jours auparavant. En 2025, le 100% contrôle a permis l'interpellation de 369 passeurs et l'interdiction d'embarqué de 1830 passagers. Le préfet de police de Paris rend obligatoire le port du casque et d'un équipement de haute visibilité pour les utilisateurs de trottinettes électriques à Paris et en petite couronne, alors que le nombre d'accidents graves est à la hausse. AC anti-corruption dépose plainte visant notamment l'insoumis Bali Bagayoko, maire de Saint-Denis, pour des soupçons de détournement de fonds publics et d'emplois fictifs, après un article du Canard Enchaîné évoquant un cumul de fonctions à temps plein à la RATP et d'élus. La bande de centralité, c'est-à-dire la zone où l'éclipse du 12 août sera visible à 100%, traversera l'Espagne et frôlera la France. Elle sera visible par exemple à 99,5% à Biarritz, 96% à Marseille ou encore 92% à Paris. C'était dans les tuyaux depuis un mois et c'est officiel. L'international français Luc Hadding est de nouveau parisien, le latéral de 33 ans qui a participé à l'aventure tricolore lors de la dernière Coupe du Monde américaine, quitte Aston Villa pour retrouver le PSG. Il s'engage pour les 3 prochaines saisons chez le double champion d'Europe. En mission pour monter en Ligue 1, après avoir manqué la promotion la saison dernière, Saint-Etienne a bien débuté sa campagne de Ligue 2. Les Verts ont débuté par un carton contre le promu sochalien 3-0 dans un championnat qui compte de nombreux clubs historiques du football français cette saison. Le FC Nantes a déçu d'entrée en s'inclinant 1-0 face au Red Star. Une note de 9 sur 10 pour un dernier saut qui vaut du bronze. Gary Hunt a remporté ce week-end la 4e médaille française des championnats d'Europe de natation sur l'épreuve du plongeon de haut vol à 20 mètres de haut. Un quadruple saut périlleux arrière lors de la 4e et dernière manche a permis au champion de 42 ans de briller dans la scène devant le public tricolore et dans un cadre de rêve au pied de la Tour Eiffel pour ajouter une nouvelle médaille de prestige à son palmarès déjà bien fourni.

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0: 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Il est 18h. 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
1: Bonjour à tous. La nuit a été plutôt calme, mais l'incendie qui a démarré vendredi dans le massif du Gros Bessillon a parcouru 1850 hectares. Il n'est pas maîtrisé actuellement ni fixé. C'est l'avertissement lancé par le porte-parole des pompiers du Var. Les soldats du feu ont pu profiter de conditions météo favorables la nuit dernière, avec une baisse des températures et une remontée des taux d'humidité. Mais ils s'attendent à avoir des reprises de feu avec la hausse des températures, la baisse du taux d'humidité et le retour du vent. 375 personnes, dont 142 mineurs, ont été interpellés en lien avec les incendies. Sur les 375 personnes interpellées, 36 ont été incarcérées, soit condamnées à de la prison ferme avec mandat de dépôt, soit placées en détention provisoire dans l'attente de leur procès. C'est ce que précise une source proche des enquêtes. Forte pluie, vent violent, éclairs et chute de grêle au programme. L'Aude, l'Aveyron et le Cantal rejoignent les 7 départements du quart sud-ouest de l'Hexagone, déjà placés en vigilance orange aux orages à partir de 16h aujourd'hui. Les autres départements concernés par cette alerte sont la Corrèze, la Dordogne, le Lot, le Tarn, le Tarn-et-Garonne, la Haute-Garonne et l'Ariège. Au moins 11 personnes ont perdu la vie en essayant de gagner de force Ceuta depuis le Maroc lors de l'afflux inédit de dizaines de milliers de personnes dans l'enclave espagnole en Afrique du Nord. Plus tôt dans la journée, Madrid estimait à 72 le nombre de migrants décédés. Selon l'Espagne, la quasi-totalité des quelques 60 000 personnes ayant franchi illégalement la frontière, surtout des jeunes Marocains, ont depuis été renvoyés au Maroc où les autorités ont mis longtemps à s'exprimer sur ce soudain afflux décrit par le gouvernement autonome de Ceuta comme le pire jamais vu dans l'enclave et dont le bilan humain ne cesse de s'aggraver. Donald Trump assure que son pays va tirer un avantage financier de l'opération, mais qu'elle constitue avant tout un geste d'amitié. Les États-Unis et le Japon ont confirmé aujourd'hui être intervenus sur le marché des changes vendredi pour la première fois depuis 1998 afin de soutenir le yen, la monnaie japonaise dont la valeur est tombée au plus bas face au dollar en 4 décennies. C'est la fin de cette édition. Merci de l'avoir suivi.

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1: Bonjour à tous. Les championnats d'Europe de natation ont débuté ce lundi à Saint-Denis au Centre Aquatique Olympique. Ce lundi, l'attention est surtout portée sur Léon Marchand. Le quadruple champion olympique a finalement renoncé aux 200 et 400 mètres 4 nages en raison d'une blessure à l'adducteur droit. Son programme a donc été allégé. Il disputera cette semaine le 400 mètres nage libre et le 200 mètres papillon, ainsi que certains relais. Dès ce lundi soir, il pourrait d'ailleurs participer au relais 4 fois 200 mètres nage libre masculin, dont la finale est programmée à 19h33 précisément. En parallèle, les championnats d'Europe d'athlétisme ont débuté également ce lundi à Birmingham, au Royaume-Uni. La France, elle, engage 79 athlètes sur place. Parmi les principales chances de médailles, on retrouve Jimmy Gracier, bien sûr, sur le 5000 et 10 000 mètres, mais également Agathe Guillemot sur le 1500 mètres et Hilary Kapcha à la longueur. À suivre également le recordman du monde de la perche, Armand Duplantis. Denny Vollringel a remporté hier à Nice la 9e et dernière étape du Tour de France Femmes. La Néerlandaise s'est imposée en solitaire après 99 km autour de Nice, avec 4 ascensions du Col d'Aise. Elle décroche ainsi son 2e Tour de France après son premier sacre en 2023. Vollring devance au classement général ici la Polonaise Kasia Nisviadoma et l'Italienne Elisa Longo Borghini. Football maintenant. Selon le journal L'Équipe, le PSG veut recruter et l'assigner Maignan Pavé, jeune attaquant de 16 ans de Montpellier. Paris s'est déjà mis d'accord avec le joueur sur un contrat de 5 ans et a transmis plusieurs offres au club érotté, dont la dernière serait estimée à environ 10 millions d'euros. Mais Montpellier souhaite conserver son jeune espoir cette saison et lui promet du temps de jeu. Les discussions se poursuivent donc entre les deux clubs, alors que Strasbourg, via Chelsea et l'OM, sont également intéressés. Et puis foot toujours, l'UEFA, la CONCACAF et l'AFC accentuent la pression sur Gianni Infantino. Dans une lettre ouverte publiée ce lundi, les trois confédérations affirment que, je cite, « le football n'appartient à aucun individu » et dénoncent un manque de transparence et de confiance autour du président de la FIFA. Elle conteste notamment son projet controversé d'ouverture de la Coupe du Monde à des investisseurs privés. Infantino, seul candidat à sa réélection en mars prochain, est désormais de plus en plus isolé.

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1: Jeudi 13 août, ce sont les jeudis du port sur les rives du plan d'eau à Nord-sur-Erdre avec des animations à partir de 17h30 et concerts et bals à partir de 20h. Restauration à proximité, plus d'infos 02 51 12 01 43. Mercredi 12 août de 19h à 22h30, partagez un moment en famille et relevez le défi d'une course d'orientation. Départ du centre-bourg de Pucelle, plus d'infos auprès de l'office de tourisme de Nozay ou au 02 40 79 51 51. Comme chaque année, le cycloclub de Vais vous donne rendez-vous pour des courses cyclistes de l'Étienne le samedi 15 août avec au programme à 9h, course loisirs, 10h30, course accès 3-4, 13h30, course accès 1-2, 15h30, course open 2-3 et à 18h, course pour enfants. Soirée choucroute et paella ainsi que DJ sont prévus pour la suite. Repas sur réservation, soirée DJ ouverte à tous. Du samedi 15 au dimanche 16 août, de 10h à 18h, venez découvrir la vie quotidienne au Moyen-Âge à travers différentes thématiques au château de la Groulaie à Blain. 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Vendredi 14 août de 19h30 à 23h, au départ du site de Boutbois Le Paumin à Saffré, vivez une expérience unique en canoë au fil du canal à la tombée de la nuit, entre nature paisible et atmosphère magique. Une sortie conviviale et apaisante, idéale pour profiter du calme de l'eau et des paysages illuminés par le crépuscule. Vous prévoirez un chapeau, une gourde, une tenue de rechange et un pique-nique. Les inscriptions sont obligatoires au 02 40 79 51 51 ou auprès de votre office de tourisme de Nozay.
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0: 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Il est 19h.
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2: Bonjour les filles, bonjour les garçons, bienvenue sur le Funk Anthology. Comme chaque semaine, les maxi, les 45 tours, les 33 tours, les CD de classique. To Very Rare Records.

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1: Bonjour à tous. Les championnats d'Europe de natation ont débuté ce lundi à Saint-Denis au centre aquatique olympique. Ce lundi, l'attention est surtout portée sur Léon Marchand. Le quadruple champion olympique a finalement renoncé aux 200 et 400 mètres 4 nages en raison d'une blessure à l'adducteur droit. Son programme a donc été allégé. Il disputera cette semaine le 400 mètres nage libre et le 200 mètres papillon ainsi que certains relais. Dès ce lundi soir, il pourrait d'ailleurs participer au relais 4 fois 200 mètres nage libre masculin dont la finale est programmée à 19h33 précisément. En parallèle, les championnats d'Europe d'athlétisme ont débuté également ce lundi à Birmingham, au Royaume-Uni. La France, elle, engage 79 athlètes sur place. Parmi les principales chances de médaille, on retrouve Jimmy Gracier, bien sûr, sur le 5000 et 10 000 mètres, mais également Agathe Guillemot sur le 1500 mètres et Hilary Kapcha à la longueur. À suivre également le recordman du monde de la perche, Armand Duplantis. Denny Vollering, elle a remporté hier à Nice la 9e et dernière étape du Tour de France Femmes. La Néerlandaise s'est imposée en solitaire après 99 km autour de Nice, avec 4 ascensions du Col d'Aise. Elle décroche ainsi son 2e Tour de France après son premier sacre en 2023. Vollering devance au classement général ici la Polonaise Kasia Nesviadoma et l'Italienne Elisa Longo Borghini. Football maintenant. Selon le journal L'Équipe, le PSG veut recruter Lassine Maignan Pavé, jeune attaquant de 16 ans de Montpellier. Paris s'est déjà mis d'accord avec le joueur sur un contrat de 5 ans et a transmis plusieurs offres au club érotté, dont la dernière serait estimée à environ 10 millions d'euros. Mais Montpellier souhaite conserver son jeune espoir cette saison et lui promet du temps de jeu. Les discussions se poursuivent donc entre les deux clubs, alors que Strasbourg, via Chelsea et l'OM, sont également intéressés. Et puis foot toujours, l'UEFA, la CONCACAF et l'AFC accentuent la pression sur Gianni Infantino. Dans une lettre ouverte publiée ce lundi, les trois confédérations affirment que, je cite, « le football n'appartient à aucun individu » et dénoncent un manque de transparence et de confiance autour du président de la FIFA. Elles contestent notamment son projet controversé d'ouverture de la Coupe du Monde à des investisseurs privés. Infantino, seul candidat à sa réélection en mars prochain, est désormais de plus en plus isolé.

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2: Bonjour à tous. Il s'agit du 4e épisode caniculaire de cette année. Ce lundi, 22 départements de la moitié est du pays sont placés en vigilance orange canicule. Une situation qui ne va pas aller en s'améliorant puisque la semaine qui s'annonce devrait une nouvelle fois imposer des températures caniculaires. D'ailleurs, demain, ce sont 21 nouveaux départements qui seront placés en vigilance orange canicule, cette fois situés dans le centre et dans l'ouest de l'Hexagone. Sa commune, lui, a été durement touchée par les incendies. Le maire de Somos en Gironde interpelle Emmanuel Macron. Dans une lettre ouverte publiée aujourd'hui sur Facebook, Didier Chaud demande au président d'écouter les élus locaux avant d'élaborer des solutions, selon lui trop souvent décidées dans l'urgence et de trop loin. Il appelle à s'attaquer, je cite, aux causes profondes des feux de forêt plutôt que de se contenter de réponses techniques. Justement, pendant ce temps, près de 70% du territoire français fait lui l'objet de restrictions d'usage de l'eau actuellement. C'est ce qu'a annoncé aujourd'hui le ministère de la Transition écologique. Et pour cause, hier, 99 départements métropolitains étaient au moins au niveau vigilance, dont 67 en crise et 21 en alerte renforcée. En situation de crise, l'eau est réservée aux usages prioritaires que sont la santé, la sécurité civile, l'eau potable et la salubrité. Une réunion de crise est en tout cas prévue mercredi pour faire le point sur la situation hydrologique du pays. Deux importants narcotrafiquants arrêtés en Algérie la semaine dernière ont eux été placés en détention provisoire à la demande du parquet d'Alger. Voilà ce qu'a annoncé aujourd'hui le ministre de la Justice, Gérald Darmanin. Il s'agit donc ici de Mehdi Laribi, cadre présumé de la DZ Mafia, et Jamel Djea, considéré comme le comptable du réseau de la Castellane. Tous deux sont désignés comme des cibles prioritaires de la justice française. Justice toujours, trois personnes ont-elles été interpellées après la mort d'un ado tué lors d'une rixe hier soir à Montpellier. Deux suspects âgés de 18 et 19 ans ont été arrêtés dans la nuit. Ce lundi matin, un troisième mineur de 17 ans s'est présenté de lui-même au commissariat. Il s'est désigné comme étant l'auteur des coups de feu. Autrefois vecteur tropical, le moustique tigre devient une menace française. Lui, voilà ce qu'indique en tout cas une étude de l'Institut de Recherche pour le Développement. Selon les chercheurs, le changement climatique serait responsable de plus de 99% de l'expansion de l'insecte et du risque de dengue d'ici 2085, l'évolution démographique jouant un rôle négligeable. Les températures plus élevées augmentent en effet la fertilité et la survie des larves. Dans certaines zones méditerranéennes et basques, le moustique tigre pourrait même devenir actif toute l'année. Notez l'info maintenant dans votre agenda. Une éclipse solaire exceptionnelle sera visible mercredi soir en France. Le phénomène débutera vers 19h30 et s'achèvera autour de 21h et quelques, juste avant le coucher du soleil. Les meilleures conditions seront réunies en tout cas dans le sud-ouest, notamment à Biarritz, Bordeaux ou encore Perpignan, avec une occultation proche de 99%. Les astronomes recommandent en tout cas de vérifier la météo et de s'installer dans un lieu offrant une vue dégagée vers l'ouest. Les lunettes spéciales, elles, sont obligatoires. L'Europe occidentale a connu sa période juin-juillet la plus chaude jamais enregistrée, marquée par une succession exceptionnelle de vagues de chaleur depuis. Mais voilà ce qu'indique pour sa part Copernicus ce lundi. Ces températures extrêmes ont amplifié la sécheresse en France et en Espagne, les sols asséchés perdant leur capacité de refroidissement naturel, ce qui accentue encore l'accumulation de chaleur. L'Observatoire européen alerte aussi sur le risque accru de grands feux de forêt, dont la saison s'étend désormais plus au nord. Du côté des terrains de football, l'UEFA, la CONCACAF et l'AFC accentuent la pression sur Gianni Infantino. Dans une lettre ouverte publiée ce lundi, les trois confédérations affirment que le football n'appartient à aucun individu et dénoncent un manque de transparence et de confiance autour du président de la FIFA. Elles contestent notamment son projet controversé d'ouverture de la Coupe du Monde à des investisseurs privés. Et puis enfin, on part de l'autre côté de l'Atlantique pour terminer, puisque 30 ans après la mort de Tupac Shakur, le procès de Dwayne Kiffy D. Davis s'ouvre ce lundi à Las Vegas. Ça devrait durer environ un mois. L'ex-chef de gang des Southside Compton Crips, 63 ans, est accusé d'avoir commandité le meurtre du rappeur en 96 et fourni l'arme du crime. Il risque la perpétuité incompressible. L'accusation s'appuie notamment sur ses mémoires de 2019, dans lesquelles Davis racontait sa présence dans la voiture, d'où les tirs mortels sont partis. Il plaide pourtant aujourd'hui non coupable. C'est la fin de cette édition. Merci de l'avoir suivi.

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1: Du samedi 15 au dimanche 16 août, de 10h à 18h, venez découvrir la vie quotidienne au Moyen-Âge à travers différentes thématiques au château de la Groulaie à Blain. Petit campement médiéval pédagogique dans la cour du château avec reconstitution, les origines de la chevalerie et l'artillerie et archerie du 15e siècle. Jeudi 13 août, ce sont les Jeudis du Port sur les rives du plan d'eau à Nord-sur-Erdre avec des animations à partir de 17h30 et concerts et bals à partir de 20h. Restauration à proximité, plus d'infos 02 51 12 01 43. Mercredi 12 août de 19h à 22h30, partagez un moment en famille et relevez le défi d'une course d'orientation. Départ du centre-bourg de Pucelle, plus d'infos auprès de l'office de tourisme de Nozay ou au 02 40 79 51 51. Vendredi 14 août de 19h30 à 23h, au départ du site de Boutbois Le Paumain à Saffré, vivez une expérience unique en canoë au fil du canal à la tombée de la nuit, entre nature paisible et atmosphère magique. Une sortie conviviale et apaisante, idéale pour profiter du calme de l'eau et des paysages illuminés par le crépuscule. Vous prévoirez un chapeau, une gourde, une tenue de rechange et un pique-nique. Les inscriptions sont obligatoires au 02 40 79 51 51 ou auprès de votre office de tourisme de Nozay. Comme chaque année, le cycloclub de Vais vous donne rendez-vous pour les courses cyclistes de l'Étienne le samedi 15 août avec au programme à 9h course loisirs, 10h30 course accès 3-4, 13h30 course accès 1-2, 15h30 course open 2-3 et à 18h course pour enfants. Soirée choucroute et paella ainsi que DJ sont prévus pour la suite. Repas sur réservation, soirée DJ ouverte à tous.
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2: Bonjour à tous. La nuit a été plutôt calme, mais l'incendie qui a démarré vendredi dans le massif du Gros Bessillon a parcouru 1850 hectares. Il n'est pas maîtrisé actuellement ni fixé. C'est l'avertissement lancé par le porte-parole des pompiers du Var. Les soldats du feu ont pu profiter de conditions météo favorables la nuit dernière, avec une baisse des températures, une remontée des taux d'humidité. Mais ils s'attendent à avoir des reprises de feu avec la hausse des températures, la baisse du taux d'humidité et le retour du vent. 375 personnes, dont 142 mineurs, ont été interpellés en lien avec les incendies. Sur les 375 personnes interpellées, 36 ont été incarcérées, soit condamnées à de la prison ferme avec mandat de dépôt, soit placées en détention provisoire dans l'attente de leur procès. C'est ce que précise une source proche des enquêtes. Forte pluie, vent violent, éclairs et chute de grêle au programme. L'Aude, l'Aveyron et le Cantal rejoignent les 7 départements du quart sud-ouest de l'Hexagone, déjà placés en vigilance orange aux orages à partir de 16h aujourd'hui. Les autres départements concernés par cette alerte sont la Corrèze, la Dordogne, le Lot, le Tarn, le Tarn-et-Garonne, la Haute-Garonne et l'Ariège. Au moins 11 personnes ont perdu la vie en essayant de gagner de force Ceuta depuis le Maroc lors de l'afflux inédit de dizaines de milliers de personnes dans l'enclave espagnole en Afrique du Nord. Plus tôt dans la journée, Madrid estimait à 72 le nombre de migrants décédés. Selon l'Espagne, la quasi-totalité des quelques 60 000 personnes ayant franchi illégalement la frontière, surtout des jeunes Marocains, ont depuis été renvoyés au Maroc où les autorités ont mis longtemps à s'exprimer sur ce soudain afflux décrit par le gouvernement autonome de Ceuta comme le pire jamais vu dans l'enclave et dont le bilan humain ne cesse de s'aggraver. Donald Trump assure que son pays va tirer un avantage financier de l'opération, mais qu'elle constitue avant tout un geste d'amitié. Les États-Unis et le Japon ont confirmé aujourd'hui être intervenus sur le marché des changes vendredi pour la première fois depuis 1998 afin de soutenir le yen, la monnaie japonaise dont la valeur est tombée au plus bas face au dollar en 4 décennies. C'est la fin de cette édition. Merci de l'avoir suivi.

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1: Bonjour à tous. Les championnats d'Europe de natation ont débuté ce lundi à Saint-Denis au Centre Aquatique Olympique. Ce lundi, l'attention est surtout portée sur Léon Marchand. Le quadruple champion olympique a finalement renoncé aux 200 et 400 mètres 4 nages en raison d'une blessure à l'adducteur droit. Son programme a donc été allégé. Il disputera cette semaine le 400 mètres nage libre et le 200 mètres papillon, ainsi que certains relais. Dès ce lundi soir, il pourrait d'ailleurs participer au relais 4 x 200 mètres nage libre masculin, dont la finale est programmée à 19h33 précisément. En parallèle, les championnats d'Europe d'athlétisme ont débuté également ce lundi à Birmingham, au Royaume-Uni. La France, elle, engage 79 athlètes sur place. Parmi les principales chances de médailles, on retrouve Jimmy Gracier, bien sûr, sur le 5000 et 10 000 mètres, mais également Agathe Guillemot sur le 1500 mètres et Hilary Kapcha à la longueur. À suivre également le recordman du monde de la perche, Armand Duplantis. Denny Vollering, elle a remporté hier à Nice la 9e et dernière étape du Tour de France Femmes. La Néerlandaise s'est imposée en solitaire après 99 km autour de Nice, avec 4 ascensions du Col d'Aise. Elle décroche ainsi son 2e Tour de France après son premier sacre en 2023. Vollering devance au classement général ici la Polonaise Kasia Nisviadoma et l'Italienne Elisa Longo Borghini. Football maintenant. Selon le journal L'Équipe, le PSG veut recruter et l'a signé Maignan Pavé, jeune attaquant de 16 ans de Montpellier. Paris s'est déjà mis d'accord avec le joueur sur un contrat de 5 ans et a transmis plusieurs offres au club érotté, dont la dernière serait estimée à environ 10 millions d'euros. Mais Montpellier souhaite conserver son jeune espoir cette saison et lui promet du temps de jeu. Les discussions se poursuivent donc entre les deux clubs, alors que Strasbourg, via Chelsea et l'OM sont également intéressés. Et puis foot toujours, l'UEFA, la CONCACAF et l'AFC accentuent la pression sur Gianni Infantino. Dans une lettre ouverte publiée ce lundi, les trois confédérations affirment que, je cite, « le football n'appartient à aucun individu » et dénoncent un manque de transparence et de confiance autour du président de la FIFA. Elle conteste notamment son projet controversé d'ouverture de la Coupe du Monde à des investisseurs privés. Infantino, seul candidat à sa réélection en mars prochain, est désormais de plus en plus isolé.

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